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0: beaucoup.
1: Foudet. Allez. Ok.
0: Bonsoir. Ça va?
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3: Bonjour à tous, merci d'être avec nous pour le début de ces 3 heures d'information internationale. On commence sans plus tarder avec le journal de Candice Mazotomazic. Bonjour Candice.
5: Bonjour Clotilde et bonjour à toutes et à tous.
3: Et à la une, Ottawa et Washington qui se rendent coup pour coup dans leur guerre commerciale.
5: Le Canada riposte aux droits de douane américains et annonce 15 à 50% de surtaxe sur une série de produits importés des États-Unis. L'acier, le matériel agricole ou encore l'électronique sont concernés, les précisions dès le début de ce journal. Nous serons aussi à Mayotte, ce département français où le Premier ministre Sébastien Lecornu entame une visite de 2 jours pour parler reconstruction, 1 an et demi après le passage du cyclone Chido, avant de prendre la direction de la Cisjordanie occupée où des familles palestiniennes sont toujours prises au piège à Kousra. Les colons israéliens poursuivent leur siège.
3: Et puis c'est une préoccupation devenue mondiale, la sécheresse.
5: Alors que le Salvador et le Panama viennent d'annoncer l'état d'alerte à la COP17 contre la désertification, on est encore loin d'un consensus autour des solutions à mettre en place, vous allez l'entendre.
3: Le Canada l'avait promis, il répond au dollar près aux nouveaux droits de douanes américains.
5: Des surtaxes canadiennes de 15 à 50% sur des produits importés des États-Unis à partir du 8 septembre prochain. L'acier, les produits laitiers, le matériel agricole, mais aussi l'industrie du papier seront soumis à ces mesures. Une riposte aux droits de douane américains annoncée lundi par Donald Trump. Le Canada aidera les entreprises touchées, assure le ministre des Finances, qui a aussi promis une enveloppe de plus de 4,5 milliards d'euros pour les soutenir, signe d'une crise qui s'enlise entre les deux pays voisins. Et pour Julien Martin, professeur au département de sciences économiques de l'Université du Québec à Montréal, il faut aussi lire cette guerre commerciale au travers des agendas politiques des deux camps. On l'écoute.
6: Les mesures de Trump envers le Canada sont pas du tout populaires. Et donc, il faut pas non plus avoir des répliques qui vont faire que les électeurs américains vont tout à coup se dire, ah bah, finalement, le Canada, c'est pas un pays ami, c'est pas un pays sympathique. Et donc, peut-être que Donald Trump avait raison. L'autre dimension politique, c'est qu'il y a aussi des élections au Québec. Il y a un référendum d'indépendance en Alberta. Et là, Mark Carney, c'est aussi la manière dont il se positionne dans cette guerre commerciale est aussi extrêmement importante. Une des choses avec laquelle elle a justifié son retrait des négociations, c'est de dire que les demandes des Américains par rapport au contenu en français, le contenu culturel en français, n'étaient pas acceptables. Et là, il s'adressait directement au Québec, où on sait que le français est extrêmement important, en leur disant « le Canada ne vous lâche pas, cherche à défendre le français contre les Américains ». Et donc, le positionnement de Mark Carney doit aussi se penser dans ce triptyque. Vous avez le référendum d'indépendance en Alberta, les élections au Québec et bien sûr les élections américaines de mi-mandat.
5: Le chercheur Julien Martin au micro de Jeanne Bartoli, une guerre commerciale qui se traduit aussi par une guerre des mots. Donald Trump dit penser sérieusement à changer le nom du lac Ontario en lac Amérique. Déclaration hier du président américain qui affirme ne plus vouloir faire de business avec cette province canadienne. Région située près de Détroit aux États-Unis et où le secteur automobile menacé des droits de douane par Washington est particulièrement implanté.
3: C'est un marathon mahorais qui débute aujourd'hui pour Sébastien Lecornu.
5: Le premier ministre français entame 2 jours de visite dans l'archipel toujours meurtri par les dégâts du cyclone Chido survenu il y a 1 an et demi. Le chef de l'exécutif sera accompagné de plusieurs membres du gouvernement pour travailler dossier par dossier avec les élus du territoire et confirmer des grands projets. Sébastien Lecornu l'assure, il ne s'agit pas d'un énième plan supplémentaire, mais bien de concret. Et pourtant, sur place, ces annonces peinent à convaincre Lola Fourmi.
7: Un début de visite marqué par un jour férié à Mayotte. Mais pour autant, tout ne sera pas si calme puisque l'intersyndicale appelle les manifestants à se rassembler pour accueillir les ministres. Parmi eux, Rakoton Dravelo Rivo-Malala et le secrétaire départemental FSU. Et ce ballet politicien lui inspire un dicton maori.
8: Wingwa mavindo tiwingwanadzi, c'est pas le nombre d'épluchures de coco qui fait le nombre de coco.
9: Il n'y a rien à espérer, mais nous avons des revendications. L'alignement des droits sur le national.
8: Et aussi l'augmentation du taux d'indexation des salaires, parce que ben, à Mayotte, on ne construit pas il y a le service public avec la précarité.
7: La précarité, le vice-président du conseil départemental en charge de l'action sociale la constate au quotidien. Plusieurs antennes de la PMI, la protection maternelle infantile, sont toujours impraticables en raison des dégâts causés par Chido. Madi Moussa Velou en appelle donc au respect des engagements.
9: Nous avons engagé des frais. Aujourd'hui, nous espérons tout simplement que ces remboursements se fassent comme convenu pour qu'on puisse finir les travaux. Je suis inquiet. Nous avons fait le choix de la République. Je ne voudrais pas regretter ce choix-là un jour.
7: Dans une lettre envoyée il y a quelques jours au maire, le Premier ministre Sébastien Lecornu a dénoncé un manque d'engagement des crédits alloués pour la refondation de Mayotte, tout en reconnaissant quelques lignes plus bas qu'il n'avait été délégué que fin avril. Lola Fourmi, Mayotte, RFI.
5: Un déplacement où il sera aussi question d'immigration clandestine, thématique au cœur de la campagne pour l'élection présidentielle en France. Le candidat Horizon, Édouard Philippe, s'était d'ailleurs aussi rendu à Mayotte la semaine dernière. Il avait appelé, je cite, à mettre fin à l'appel d'air de l'immigration sur ce territoire où près de la moitié des habitants sont de nationalité étrangère. Dans le reste de l'actualité internationale, les FDS, les puissantes forces kurdes présentes en Syrie qui annoncent leur dissolution. Fruit d'un accord conclu en janvier dernier entre cette minorité et le pouvoir central, compromis trouvé dans le cadre du processus de réunification du pays voulu par le président Ahmed al-Shara, arrivé à Damas il y a un an et demi. Les autorités syriennes qui ont par ailleurs exprimé leur mécontentement sur un tout autre dossier. Le chef de la diplomatie dénonce la violation flagrante de son intégrité territoriale après la visite du ministre israélien de la Défense dans le sud de la Syrie. Israël Katz, qui s'est rendu hier auprès des troupes de l'État hébreu positionnées dans cette zone, promettant leur maintien pour assurer, je cite, la sécurité d'Israël.
3: Pendant ce temps, la situation reste toujours inchangée à Kousra, cette localité du nord de la Cisjordanie occupée où les colons israéliens poursuivent leur siège.
5: Oui, voilà, deux semaines que trois maisons de familles palestiniennes sont assiégées, 13 habitants sont encore terrés chez eux. C'est en effet le statu quo et sur place, le rôle de l'armée israélienne est toujours aussi ambigu. Elle protège les résidents mais sans ordonner aux colons de quitter les lieux. Une situation qui complique le quotidien des assiégés au point de devoir se coordonner avec les soldats pour les gestes les plus anodins. Reportage signé Frédéric Misselin.
7: Vivre dans une zone militaire fermée signifie que l'armée israélienne contrôle les déplacements, les accès, les approvisionnements. La maison de Loaï Ridi est assiégée depuis deux semaines. Ce Palestinien explique qu'il doit faire valider par les militaires chaque geste du quotidien. Ça s'appelle la coordination.
10: La coordination, ça veut dire que je dois appeler les autorités locales, le maire du village de Kousra. Lui, il doit appeler l'autorité palestinienne. L'autorité palestinienne doit appeler l'armée israélienne pour obtenir l'autorisation dont j'ai besoin pour que quelqu'un puisse m'apporter de la nourriture, par exemple. Et ce processus prend des heures et des heures. Il faut parfois des jours avant d'obtenir une autorisation. C'est complètement fou.
7: C'est valable pour le ravitaillement, mais aussi pour le ramassage des poubelles. Dans la cour des voisins, assiégés également, les ordures s'entassent dans des sacs verts. Youssef Hassan explique que l'armée a réquisitionné sa maison au début des attaques de colons. Les soldats israéliens sont partis au bout de quelques jours en laissant leurs poubelles.
11: Ce que vous voyez là, ce sont nos saletés, nos ordures. Et là, ce sont les déchets que l'armée a laissés. Ces ordures-là, ce sont celles de l'armée.
7: Le jour de notre visite, le passage du camion Ben avait été coordonné par la municipalité. Le véhicule a attendu au checkpoint avant de venir ramasser toutes les poubelles. Frédéric Misselin, de retour de Kousra, RFI.
3: Elles ont fait les frais, Candice, de la politique anti-immigration de l'administration Trump, ces personnes d'origine latino-américaine ou africaine expulsées des États-Unis vers le Libéria.
5: Oui, c'est ce qui avait été convenu entre Monrovia et Washington. Le Libéria s'est dit prêt à accueillir 1200 personnes, sommé de quitter les États-Unis. Un premier groupe d'une vingtaine de ressortissants est arrivé jeudi dernier sur place et d'après le média américain NBC, 6 d'entre eux auraient refusé de sortir de l'avion avant d'être transférés en Guinée équatoriale. Et pour celles et ceux qui sont restés dans la capitale libérienne, le futur est pour le moins incertain, Victor Cario.
12: Ils sont originaires d'Amérique latine ou de pays africains et logent pour la plupart dans un hôtel juste en dehors de la capitale, administré par l'Organisation internationale pour les migrations, OIM. Si les personnes expulsées par Washington sont aujourd'hui techniquement libres de leur mouvement, leur situation n'en reste pas pour le moins précaire, selon Alma David, avocate pour le cabinet américain Novo Legal Group, qui est en contact avec certains de ses ressortissants.
13: Je ne suis pas certaine qu'ils sont suivis par un service de sécurité, mais il est clair qu'ils ne se sentent pas libres de juste se balader sans être surveillés de près.
12: Avant d'être expulsés, tous ont obtenu de la justice américaine une protection contre un rapatriement forcé, un document accordé face au risque que ces personnes ont d'être persécutées ou torturées si celles-ci retournent dans leur pays d'origine. L'éventualité du retour semble pourtant être aujourd'hui la plus crédible selon Alma David.
13: Même s'ils ne sont pas mis de force dans un avion en direction de leur pays d'origine, en réalité, ils ont vraiment très peu de choix. Ils peuvent rester où ils sont pour les prochains 90 voire 180 jours, mais ils n'ont pas de passeport, donc ils ne peuvent réellement aller nulle part. Et la seule façon pour eux d'obtenir des documents de voyage, c'est par l'OIM. Le problème, c'est que l'OIM ne peut fournir de documents de voyage que pour retourner dans son pays d'origine.
12: Ne reste donc plus qu'une bataille judiciaire à mener, le tout dans un délai restreint. Seul espoir pour ces expulsés de retourner aux États-Unis et de retrouver, pour certains, les familles desquelles ils ont été séparés.
5: Les explications de Victor Cariou. L'aéroport international de Caracas rouvrira ses portes le 1er septembre. Les vols commerciaux étaient fermés depuis 2 mois à cause des dégâts provoqués par le double séisme qui a ravagé le Venezuela. Plus de 6500 morts ont été recensés d'après le dernier bilan. Dans un communiqué, l'aéroport évoque une profonde reconnexion avec le monde. Après le Honduras, la semaine dernière, le Salvador et le Panama en état d'alerte face à El Niño. Les deux pays d'Amérique centrale qui subissent déjà de plein fouet les conséquences de ce phénomène climatique naturel. Des baisses de précipitations qui ont déjà contraint à réduire le trafic du canal de Panama. Au Salvador, c'est la hausse des températures et la sécheresse record qui inquiètent les autorités.
3: Oui, ce sont des sujets qui sont en ce moment même débattus à Oulan-Bator, la capitale de la Mongolie qui accueille toujours depuis le 17 août la COP17 contre la désertification.
5: Un sommet mondial qui doit déboucher sur un accord de mesures concrètes pour lutter contre la dégradation des sols et les sécheresses à répétition. Et il faut dire que le temps presse, il reste 3 jours de discussion pour arriver à un consensus. Des négociations rendues particulièrement difficiles par les États-Unis qui bloquent sur toutes les décisions principales, même celles qu'ils avaient pourtant validées lors des réunions préparatoires de cette COP17. Alors dans ce contexte, comment imaginer que les revendications des États-Unis...
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2: Le journal international. Bonjour Marion Cazeneuve.
4: Bonjour Clotilde, bonjour à tous.
2: Et à la une, la réponse d'Ottawa aux droits de douane américains.
4: Une réponse au dollar près de ces surtaxes douanières, 15 à 50% sur une série de produits américains. Réponse ferme du Premier ministre canadien, mais les entreprises, elles, craignent d'importants dégâts collatéraux. L'armée israélienne complice des violences des colons. C'est l'accusation d'une ONG israélienne qui enquête en Cisjordanie occupée. Dans ce journal également, la visite du Premier ministre français Sébastien Lecornu à Mayotte. Un an et demi après le passage du cyclone Chido, il parlera aussi de l'immigration clandestine dans l'archipel. Et puis de Donald Trump à Beyoncé, les Américains pleurent la disparition de Dolly Parton, légende de la musique country, originaire du Tennessee. Elle est morte hier à 80 ans des suites d'un cancer.
2: Le Canada tient donc tête à Donald Trump.
4: Avec des surtaxes douanières de 15 à 50% sur des produits américains, à partir du 8 septembre, le Premier ministre canadien Mark Carney a détaillé cette riposte au dollar près à son premier partenaire commercial. Depuis ce week-end, Washington applique des surtaxes de 50% sur certains produits canadiens après des négociations infructueuses entre les deux voisins. Et si les Canadiens sont satisfaits en général de la réponse ferme d'Ottawa, les entreprises et les syndicats en redoutent quand même les conséquences, Nafi Alibert.
5: On peut pas se laisser faire non plus.
6: C'est le sentiment qui domine dans les milieux économiques. Ottawa devait répliquer, mais la riposte ne sera pas sans conséquences, ajoute immédiatement Damien Siles du Conseil québécois du commerce de détail.
5: Entre 75 et 80% des échanges du Canada sont avec les États-Unis. Nos économies sont vraiment imbriquées, donc les dégâts collatéraux sont énormes.
6: Ottawa assure avoir ciblé des produits américains qui peuvent être facilement remplacés au Canada, meubles, vêtements, électroménagers, mais aussi l'acier et l'aluminium américains qui seront surtaxés jusqu'à 50%. Et là, prévient Nicolas Lapierre du syndicat des métallos, le calcul devient plus risqué.
7: Il faut juste être conscient qu'on se fait un peu harakiri en termes de producteurs, parce qu'évidemment, ça va coûter plus cher pour importer de l'acier, de l'aluminium.
6: D'où les 7,5 milliards de dollars débloqués par Ottawa pour soutenir les entreprises, mieux indemniser les travailleurs impactés et éviter davantage de mises à pied dans les secteurs les plus touchés.
7: On en avait besoin de certaines mesures de soutien. C'est clair qu'on a des employeurs qui pourront plus continuer à faire les frais de cette guerre-là, parce qu'il y a des communautés tout entières qui vont être durement touchées.
6: Dans l'opinion publique aussi, la fermeté l'emporte. Près de 2 Canadiens sur 3 approuvent la riposte tarifaire, mais 9 sur 10 redoutent désormais d'en payer la facture avec une hausse des prix. Nafi Alibert, Montréal, RFI.
4: Et pour limiter les dégâts, Mark Carney a aussi annoncé le déblocage de 4,5 milliards d'euros d'aide pour les secteurs touchés par ces surtaxes américaines. En Syrie, le chef kurde Mazloum Abdi annonce la dissolution de ses forces, les FDS. Les forces démocratiques syriennes avaient notamment combattu les djihadistes du groupe État islamique en Syrie. Elles doivent désormais être intégrées à l'armée de Damas. Un accord en ce sens avait été passé en janvier entre Ahmed al-Shara, nouveau dirigeant du pays depuis la chute de Bachar al-Assad en 2024. Un nouvel accord donc entre ce dernier et les forces kurdes.
2: La Syrie qui condamne par ailleurs l'entrée sur son sol du ministre israélien de la Défense.
4: Israël Katz s'est rendu dans le sud du pays où sont stationnées des troupes de l'armée israélienne. Il a réaffirmé la volonté d'Israël de maintenir des forces sur place tant qu'il y aurait des menaces sur la sécurité du pays. Israël craint le déploiement de soldats turcs en Syrie, ce que dément Ankara. L'armée israélienne déployée aussi en Cisjordanie occupée est critiquée pour son inaction face à la violence des colons, comme à Kousra, ce village assiégé depuis plus de 2 semaines où les habitants palestiniens ne peuvent plus sortir de chez eux. Les agressions, les intimidations des colons sont quotidiennes en Cisjordanie occupée et l'armée est complice, dénonce des ONG israéliennes. Nicolas Falaise.
8: Doron Meinrat était colonel lorsqu'il servait dans l'armée israélienne. Aujourd'hui retraité, il milite sur le terrain. Son ONG s'appelle Looking Occupation in the Eyes. Regardez l'occupation dans les yeux.
9: In a place named Hirbet Tawil.
8: Doron Meinrath raconte son arrestation la semaine dernière près de la ville palestinienne de Naplouse. Le militant israélien se trouvait à proximité d'une citerne palestinienne que des colons se sont appropriés. À l'arrivée de l'armée israélienne, les colons n'ont pas été inquiétés, mais Doron Meinrath, lui, a été interpellé, jugé et interdit d'accès à la zone pendant 10 jours. Le militant se félicite d'avoir eu gain de cause après avoir fait appel de ce jugement, mais il porte un regard sombre sur la situation. Beaucoup de soldats, beaucoup d'officiers soutiennent les idées et les actions des colons. Ils sont favorables au nettoyage ethnique, déplore Doron Meinrath, qui parcourt inlassablement la Cisjordanie occupée pour dénoncer les violences des colons. Ils sont le bras armé du gouvernement et l'armée les soutient, conclut le militant anti-occupation.
4: Nicolas Falaise.
2: Le Premier ministre français est attendu à Mayotte.
4: Visite de 2 jours de Sébastien Lecornu. 1 an et demi après le cyclone Chido, il veut hâter la reconstruction dans l'archipel. Il parlera aussi de l'immigration clandestine, un sujet souvent abordé par les politiques. La moitié des 320 000 habitants sont d'origine étrangère, en majorité des Comores voisines. Ces chiffres donnés par l'INSEE datent de 2019. L'Institut de statistique doit les actualiser à la fin de l'année. En tout cas, sur place, les électeurs se tournent de plus en plus vers le Rassemblement national d'extrême droite. Mais les partis oublient souvent de rappeler le contexte régional lorsqu'ils parlent de l'immigration. C'est ce que regrette Vittoria Logripo. Elle est déléguée nationale en région Océan Indien à la CIMAD, Association de soutien aux migrants.
0: Je pense que c'est important aussi, pour expliquer ces flux, plutôt que de parler d'appel d'air, de parler d'un îlot de richesse dans un océan de pauvreté. C'est aussi important de se redire que Mayotte, bien que ce soit un département français extrêmement paupérisé, c'est quand même un territoire qui a un PIB par habitant 5 fois supérieur à celui des villes comoriennes voisines, qui a un PIB 20 fois supérieur à Madagascar et qui est finalement en proximité, toute relative, mais proximité quand même, d'États d'Afrique continentale et notamment de la région des Grands Lacs, qui est en proie à de violents conflits, qui, voilà, et du coup, ces conflits qui poussent des milliers de personnes à fuir coûte que coûte finalement. Donc, l'immigration illégale, c'est tout ça. Simplement, la recherche, nous semble-t-il, complètement légitime d'une vie meilleure et de perspective pour toute une génération, notamment de personnes comoriennes qui sont dans un état où les libertés individuelles sont quasi inexistantes, où simplement se nourrir est un combat quotidien, mais aussi des personnes qui prétendent et répondent aux critères de l'asile, qui viennent notamment de pays comme le Burundi, comme la RDC, et qui fuient face à des dangers totalement légitimes aussi.
4: Vittoria Logripo de la CIMAD, Association de soutien aux migrants, propos recueillis par Tanita Fallet.
2: On va revenir plus largement sur la situation à Mayotte, sur la visite aussi du Premier ministre français sur place dans 1 heure dans le dossier du prochain journal. L'immigration à Mayotte, donc thème de campagne pour certains candidats à l'Élysée. D'autres s'appuient plutôt sur leur programme écologique.
4: Maintenant. Raphaël Glucksmann, cofondateur du parti Place Publique, a choisi ce thème pour son premier déplacement de campagne. Il promet, s'il arrive à l'Élysée dans 8 mois, 100 jours de transformation pour, dit-il, libérer la France de son addiction au gaz et au pétrole. Charlotte Urien-Tomaca.
9: C'est au pied d'un parc à éoliennes en Charente-Maritime que Raphaël Glucksmann a choisi d'organiser son premier déplacement de campagne depuis l'officialisation de sa candidature à la présidentielle. À ses côtés, Yannick Jadot, sénateur écologiste qui a annoncé son ralliement au candidat de Place Publique. Est-ce que sur la tête, baudrier autour du corps, Raphaël Glucksmann s'est même hissé au sommet d'une éolienne. Un choix symbolique pour le candidat qui veut faire de la transition écologique l'un des axes majeurs de sa campagne.
10: Dès la prise du pouvoir, nous engagerons les 100 jours de la révolution écologique.
9: Reste toutefois un sujet de désaccord entre les deux hommes, le nucléaire. Raphaël Glucksmann se dit favorable à la construction de nouveaux EPR, tandis que Yannick Jadot y est opposé.
11: On va travailler à construire des scénarios qui nous permettront de trouver un accord sur le besoin ou pas de nouveaux réacteurs nucléaires.
9: Quelques kilomètres plus loin, direction le Marais Poitevin, Raphaël Glucksmann y défend un autre volet de son projet écologique. Une façon de relier transition écologique, agriculture et énergie et d'essayer de se défaire de son image de candidat parisien.
10: Pensez aux 6 mois qu'on vient de vivre. On doit engager des transformations radicales.
9: Premier déplacement, premier message. Pour Raphaël Glucksmann, la campagne présidentielle commence donc avec l'écologie comme ligne de départ.
4: Un mois après la crise de Ceuta, les relations entre Rabat et Madrid restent tendues. Le gouvernement espagnol a présenté hier des mesures pour accélérer le renvoi des migrants qui se trouvent encore sur l'enclave espagnole. Et à Rabat, cette crise a relancé ces dernières semaines le débat sur la souveraineté de Ceuta. Mathias Reynal.
12: L'image a retenu l'attention des médias marocains lundi soir face à Mohamed VI lors de la traditionnelle veillée religieuse du Maolid, présidée par le souverain. Le ministre des Habous et des Affaires islamiques cite Septa, l'appellation marocaine de la ville de Ceuta. Ahmed Taoufek évoque deux penseurs marocains originaires de la cité. Surtout, il mentionne l'utilisation d'un ouvrage soufi dans la mobilisation des Marocains pour, dit-il, libérer les villes occupées sur l'océan Atlantique au début de l'époque moderne. Sans constituer l'expression d'une revendication officielle, les références employées dans ce discours interpellent dans cette période de tension avec l'Espagne, alors que le ministre de la Justice marocain a lui appelé, il y a quelques jours encore, de manière très frontale cette fois, je cite, au retour de Septa à la patrie. Ce n'est pas la première fois que ces références sont brandies par Rabat. Il y a un an, Mohamed VI demandait déjà au Conseil supérieur des oulémas dans une lettre de mettre en valeur le recueil de prières soufis, cité par Ahmed Taoufek. Depuis, le contexte a changé. Mathias Reynal, Casablanca, RFI.
2: Se réveiller dans le corps d'un autre, c'est le cauchemar, Marion, que vit David dans le film L'Inconnu.
4: Ce trentenaire, après une nuit avec une jeune femme, se réveille dans le corps de cette femme, cette inconnue, et se lance dans une quête pour la retrouver. Un thriller qui était en compétition au dernier festival de Cannes et que nous présente Sophie Torlotin.
13: Et si un jour vous vous réveillez dans le corps d'un ou d'une autre? David, photographe solitaire et dépressif, se serait bien passé de cette expérience effrayante. Plus que le changement de genre, ce qui passionne le réalisateur Arthur Harari, c'est la question de l'identité.
14: C'est des questions que les enfants se posent. Par exemple, on regarde ses parents et on se dit, mais si ça se trouve, c'est pas mes parents. Donc ces espèces d'exercices de pensée enfantins, ils ont à voir profondément avec la question de l'être, en fait, et de le réel de l'identité.
15: Vous êtes qui ?
13: Ce thriller étrange met en scène deux acteurs principaux, Nils Schneider et Léa Seydoux, qui incarnent des personnages perdus dans le corps de l'autre.
14: C'est chercher l'étranger en soi. Et donc ça, c'est un moment, le sol s'ouvre sous les pieds. Et donc ils ont fait cette expérience. Mais oui, c'était une espèce de...
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18: Bien le bonjour depuis la cité du roi René, on espère que vous avez bien dormi parce que la journée s'annonce belle et elle est sur les ondes en juin en plus. Donc bon courage à celles et ceux qui bossent cet été et bienvenue aux visiteurs de passage qui découvrent Angers pour la première fois. Alors fidèles au poste, hein, nous sommes là tous les matins de 8h à 9h du lundi au vendredi. Alors on ne prend jamais de vacances, non, on est là pour vous. Si vous êtes tranquillement d'ailleurs installé sous l'auvent de votre mobile home au camping du lac de Maine, eh bien on est avec vous. Allez, au menu de cette le cœur de l'émission d'abord avec les extraits savoureux de Radio G d'hier comme d'aujourd'hui avec de la musique éclectique et des jeux pour apprendre en s'amusant. Et vous aurez également votre horoscope angevin en deux parties et puis vous avez La drôle de vie de Léona Graal qui c'est notre dose quotidienne d'absurdité et de burlesque, c'est très drôle, vous allez voir. Un petit peu de scandale, oh bah oui, à 8h55 hein, pour un voyage dans les affaires qui ont fait la une et bien sûr la météo locale hein, avec les températures du moment et ce qui vous attend ce matin, cet après-midi et ce soir. Allez, on ouvre grand les volets, on chausse les lunettes de soleil et on part directement vers la météo angevine. Bonjour et bienvenue dans Savourer nos différences.
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19: Salut à tous, bienvenue sur Radio G. Actuellement sur Angers, le thermomètre affiche 17 degrés. Pour ce matin, attendez-vous à un ciel très nuageux. 19 degrés au thermomètre. Cet après-midi, la couverture nuageuse sera importante. La température sera de 27 degrés, une belle chaleur qui invite à la détente. Ce soir, le ciel sera bien couvert. Le thermomètre pointera sur 27 degrés, un temps idéal pour flâner.
17: C'était la météo pour aujourd'hui. On vous souhaite une belle journée.
18: Yeah. Avant de retrouver le premier podcast du jour, eh bien on va parler de vous. Voici la première partie de l'horoscope du jour.
15: Lion.
20: De belles perspectives s'ouvrent enfin devant vous. Foncez, mais dans la bonne direction, cette fois.
15: Taureau.
20: Vous rencontrerez l'âme sœur. Elle a juste un peu de retard, comme le tramway Angevin un certain matin.
15: Poisson.
20: Le grand amour vous attend au tournant. Possiblement avec un gourdin. Restez prudent.
15: Bélier.
20: Un vent de renouveau souffle sur votre vie professionnelle. Accrochez-vous à votre chapeau.
15: Vierge.
20: Le nœud lunaire ascendant vous pousse vers de grands changements. Le canapé résiste, lui, vaillamment.
15: Balance.
20: Vous rayonnez aujourd'hui une sérénité nouvelle. Profitez-en.
18: Vous êtes dans Savoir nos différences et comme chaque matin, découvrons la folie de Léona Graal avec sa drôle de vie.
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22: Voici un nouvel épisode de notre série policière Murder City.
23: Bien, nous y sommes, commissaire. La banque est à 200 mètres.
22: Parfait, inspecteur. Alors, je récapitule. Nous avons un employé de la banque qui s'avère être un vilain criminel. Voici comment nous allons le coincer. Lieutenant, vous allez vous rendre seul à la banque de façon à ne pas nous faire repérer.
24: D'accord.
22: Une fois sur place, vous essayerez de trouver notre homme et de faire diversion le temps que nous nous mettions en position discrètement devant l'entrée de la banque avec l'inspecteur. Mm-hmm. Dès notre signal, vous braquez votre arme sur le tueur et nous arriverons derrière pour...
24: Oui.
22: Pour...
24: Bon, d'accord. Et le signal, ce sera quoi?
22: Il nous faut quelque chose de simple, discret, compréhensible, facile à retenir et rapide, pour agir le plus vite possible.
24: Qu'est-ce que vous dites de... Patati patatou 224466.
25: Gros téton.
22: Oh, oh, oh.
24: C'est bon pour moi.
22: Alors allez-y, et on vous rejoint discrètement d'ici 5 minutes. Et n'oubliez pas, lieutenant, vous êtes un client, pas un policier, d'accord?
24: Ouais.
22: Il ne doit pas se douter une seconde que vous êtes là pour l'arrêter.
24: Oui, d'accord, c'est compris. Au fait, il s'appelle comment, ce monsieur?
22: C'est un nom allemand, je crois. Van quelque chose.
24: John Smith?
22: Voilà, exactement, John Smith.
24: Ok, c'est noté. Me voilà maintenant en train de patienter en salle d'attente. Je tenais à le préciser, car ce n'est pas forcément évident à deviner à la radio.
26: Bonsoir, monsieur. Dites-moi si je me trompe, mais j'ai l'impression que vous êtes en train de patienter assis en salle d'attente.
24: Vous vous embêtez pas, je viens juste de le dire aux auditeurs.
26: Ah d'accord. Alors en quoi puis-je vous aider?
24: Je cherche monsieur Van der Van...
26: Ah, eh bien, c'est moi, enchanté. Je suis Van der Karm, Van Danka, Van quelque chose, John Smith.
24: Ah, c'est donc vous.
26: Mais appelez-moi simplement John, ça sera plus pratique pour la suite de l'épisode.
24: D'accord, simplement John.
26: Et qu'est-ce que vous voulez à part ça?
24: Je voulais juste vous dire que je ne suis pas de la police.
26: Ah, d'accord. Bah allez-y, je vous écoute.
24: Je ne suis pas de la police.
26: Eh bien voilà qui est fait.
24: Je suis le moins policier du monde.
26: Oui, j'ai compris, vous n'êtes pas policier.
24: Même un boucher dans un salon de coiffure qui vend des churros en jouant du saxophone est plus policier que moi.
26: Oui, bon, ça va.
24: Cela dit, j'aimerais m'entretenir avec vous.
26: Bien sûr, avec plaisir.
24: Merci, je suis vraiment content d'entretenir ma barbe avec vous.
26: Mais c'est normal, voyons.
24: Patati patatou 224466.
25: Gros téton.
24: Vous avez oublié le sifflet du train.
26: Ah pardon.
24: Police, je vous arrête.
26: Oh non, je me suis fait eu.
24: Vous êtes cerné, mon petit père.
26: Ouais, je sais, mais c'est pas de ma faute, je dors mal en ce moment.
22: Bah faut prendre un truc pour vous aider à dormir, parce que là on dirait un panda. Ah,
26: j'ai bien une crème anti-cerne, mais c'est pas terrible.
24: Bon, commissaire, vite, les menottes.
22: Mon gaillard, tu es fait comme un rat. Comment ça marche ce truc?
24: Il faut juste les clipser au poignet.
26: Oui, voilà, comme ça. Non, dans l'autre sens.
22: Ah, ça veut pas se...
26: Bon, donnez-moi ça, je vais le faire moi-même. Et voilà, c'est quand même pas compliqué. Oh merde, pourquoi j'ai fait ça?
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18: Fouillons maintenant dans nos tiroirs pour en tirer des chroniques passionnantes, ou pas. C'était aux auditeurs de juger, dans DMT. Extrait.
27: On va passer à Nicolas.
28: Oula, j'ai un jingle. Non, j'ai pas de jingle.
27: Non, t'as pas de jingle.
28: Non, mais on est mi-juillet. C'est la période de quoi? Ah, ouais. Peut-être en juillet, mais surtout du...
0: Oh, le Tour de France.
28: Du Tour de France. Alors, attendez.
1: Non, mais attendez. Mon sujet, là, je crois.
28: C'est la période du Tour de France. Mais c'est pas vraiment mon sujet. C'est que je voulais vous parler de la série Netflix. Parce que pendant l'épisode pilote...
0: Attends, les séries, lesquelles séries Netflix?
28: Il y a une série Netflix qui retrace sur le Tour de France.
0: Ah,
28: exactement.
0: D'accord.
28: Un peu en coulisses du Tour de France.
0: Okay.
28: Netflix est un peu habitué à ça depuis quelques années. Ils ont fait ça notamment avec la Formule 1.
0: Ouais.
28: Et ils ont fait ça avec le tennis. Et là, leur nouveau sport, c'est le Tour de France. Et on en parlait pendant l'épisode pilote qui est pas passé à l'antenne. Mais qui c'est qui me demandait? C'était Joe qui me demandait en quoi c'est intéressant le Tour de France de voir des mecs faire du vélo. En quoi c'est intéressant? Et je lui disais, mais en fait, je pense qu'il y a des sports où il faut avoir la clé pour comprendre en fait le sport. Et Netflix a donné la clé pour comprendre la F1 et ça a donné un engouement extraordinaire en fait à cette discipline-là. Et du coup, il y a plein de gens qui suivent la Formule 1 depuis quelques années. Et là, le Tour de France essaye de faire pareil. Enfin, Netflix essaye de faire pareil avec le Tour de France. Et du coup, ils ont donné une série en 8 épisodes de moins d'une heure à chaque fois.
0: D'accord.
28: Et c'est l'occasion en fait de comprendre les techniques, les dessous en fait du peloton, mm-hmm. et d'un peu mieux comprendre ce qui se passe pendant 3 semaines au mois de juillet. Donc, si vous connaissez le...
0: C'était déjà pas mal.
28: J'ai tenu quand même plus d'une minute avec le Tour de France. Et franchement.
0: Alors moi, tu m'as perdu au bout de 30 secondes. Excuse-moi.
28: Je suis content quand même.
3: C'est une série française. Merci.
28: C'est
3: un documentaire. C'est vraiment une série.
28: C'est une série documentaire.
3: D'accord.
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7: À présent, nous allons découvrir un duo professionnel. Ils sont originaires de Rennes et dans un style musical pop-rock s'installent à présent donc Thibaut et Julien, alias Mitzeux. Ils jouent ensemble depuis maintenant presque 9 ans, mais l'envie, l'idée de créer Mitzeux s'est faite vraiment en 2022. Ils ont fait de nombreuses scènes, des festivals ou encore des tremplins sur Rennes. Alors, pour ceux qui peuvent éventuellement se questionner, mais qu'est-ce que ça veut dire Mitzeux? Semble-t-il, Mitzeux, c'est Michel. Ça veut dire Michel en patois limousin.
0: Ah, Mitzeux.
7: Mitzeux, Michel.
0: D'accord, ok.
7: Mais c'est vrai que c'est beaucoup mieux Mitzeux qu'en Michel. Alors ce soir, ils interprètent leur titre Gladiator. Le morceau parle de combativité, vu à travers les yeux d'une maman qui gère tout au quotidien, en somme une vraie gladiatrice des temps modernes. Alors avec son énergie brute, ses riffs puissants, le son tape quelque part entre Muse, Imagine Dragons ou encore Royal Blood. Donc Gladiator, c'est un vrai cri de ralliement, un morceau qui donne la pêche et qui donne à toutes celles et ceux qui veulent du vrai, du fort et de l'intense.
0: Elle est à fond.
7: Alors, prête à monter sur le ring, les gars, vous êtes prêts?
0: Oui, ouais, on est prêts.
7: Alors, ce n'est pas une chanson, mais c'est un appel au combat. On écoute Gladiator.

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1: Radio G, il est 8h26. Chaque année a son lot de surprises. L'émission, cette année-là, les compilait pour nous. En voici un extrait. Bonjour Manu,
2: bonjour
1: Raphaël,
2: bonjour Bruno, bonjour Manu, bonjour.
1: Aujourd'hui, c'est plutôt Manu qui va bosser,
2: oui,
1: voilà, puisqu'elle va nous dire qui est né en 1989.
3: Donc j'avoue que ce fut une année à bon cru en termes de célébrité, mais oui, en revanche, en termes de contenu artistique ou politique, j'avoue que j'ai quelques doutes, je vous en laisse juge. Attention, petit quiz. Diplômé d'un master en droit public à la faculté d'Assas, j'ai été candidate en 2010 aux élections régionales avant d'être élue députée en 2012 dans la 3e circonscription du Vaucluse. Je siège actuellement à la commission des affaires étrangères et participe au groupe d'amitié franco-russe et franco-côté d'Ivoire. C'est comme ça que c'est noté sur le site.
1: Ouais.
3: Je suis également membre du bureau politique du Front National et secrétaire départemental de Vaucluse. Je suis née en 89, il n'y en a pas 5000. Je suis...
2: En 89.
3: Ouais, je vous en veux pas.
1: Marine.
3: Bah non, 89, les gars.
1: Ah oui, 89, c'est la mère.
2: Oui, en plus dans ma tête, c'était vraiment l'autre.
3: D'accord, donc c'est Marion Maréchal Le Pen. Merci, voilà, les gars. Ça. En même temps, je vous en veux pas de pas savoir.
1: Donc ça, c'est pour le premier.

0: Un autre qui est né en 1989.
1: Alors oui, encore une jeune fille.
0: Une.
1: Je suis une chanteuse, danseuse, franco-israélienne et je suis née en Israël le 12 décembre 1989. Mon père et mon frère sont compositeurs, tandis que ma mère est chanteuse, elle aussi. Je sors mon premier album, Le Droit de Rêver, en 2012 et l'album remporte rapidement un grand succès et se classe dans le top 10 des ventes en France et en Belgique. Mon single, Le Sens de la Vie, est particulièrement apprécié, même si certains me reprochent parfois de me faire connaître plus par mon sens de la danse que par la qualité de ma voix. J'intègre l'incontournable troupe des Enfoirés, une troupe au sein de laquelle j'interprète notamment Envole-moi en duo avec M. Pokora. Je suis...
2: J'avais pensé au début à Yael Naïm, mais c'est pas du tout Yael Naïm.
1: Qui,
2: c'est
1: en 89, non.
2: Ben non.
0: Non, Amel Bent.
2: Non, avec M. Pokora, je la vois. Une talle.
1: Oui.
2: Ouais.
1: T'as dit quoi? Une talle?
2: Non, c'est talle.
0: Une talle.
1: Oh, t'as dit une talle.
0: Une talle.
1: Ouais,
0: ah,
1: bon.
0: Ah, c'est talle.
1: N'empêche que ta réponse est bonne.
2: Et elle s'appelle comment, en vrai?
1: Ben Yerzi. Talle Ben Yerzi.
0: D'accord.
1: C'est son vrai prénom. Enfin, talle, c'est son prénom et c'est devenu son nom d'artiste.
2: C'est son vrai prénom.
1: C'est son vrai prénom. Mais ouais.
2: Toi, ton prénom, c'est juste.
0: C'est ça.
1: Voilà, voilà.
0: Et en ça, fait, elle fait la lecture, parce qu'elle fait des récits, c'est ça?
1: Elle fait des récitals.
0: Voilà.
1: Oh. Explique à Raphaël qui n'a pas
2: d'accord, j'ai pas compris.
0: Bon d'accord, ok. 1989. Donc,
1: alors,
0: tu fais quel âge alors? Non, bon d'accord.
1: Non, on oublie. On est très nul en maths. Alors, pour cette troisième célébrité.
0: Ah oui, on y va. On t'écoute.
1: Et ce sera la dernière d'ailleurs. C'est un acteur britannique né le 23 juillet 1989 à Londres, dans le quartier de Fulham. Mais bon, on s'en fout. Il est principalement connu pour avoir incarné le personnage magique dans la série de films éponyme adaptée des romans de J.K. Rowling. Il fait ses débuts en 89 dans David Copperfield, un téléfilm de la BBC, en interprétant le rôle de David, enfant. Sur le tournage, il fait la connaissance de Maggie Smith et de Imelda Staunton, qui incarneront respectivement plus tard Minerva McGonagall et Dolores Umbridge dans la série des...
2: Harry Potter.
1: Il s'agit donc de...
0: Daniel Radcliffe.
1: Ouais, donc né en 89. Voilà.
2: D'accord.
1: Pour mes petites célébrités nées dans cette année.
2: Une sacrée célébrité quand même. Bah, Daniel Radcliffe, il continue, en dehors d'Harry Potter, de faire plein de choses.
0: Alors, il a dit qu'il ne ferait plus Harry Potter, et que si jamais il refaisait Harry Potter, c'est qu'il avait raté sa carrière.
1: Oh. Ah ouais, il se met bien la pression quand même.
0: C'est
1: gars.
0: Ça, hein.
1: Ouais,
0: c'est clair. Donc on va te retrouver demain, hein?
1: Oui, pour 1900, c'est demain déjà.
0: Déjà, on parlera de 1992 également demain.
1: D'accord, pas de problème.
0: Et puis c'est des kikénés ou kikés morts demain?
1: Alors c'est un kikéné de 1992 et je pense qu'on va beaucoup rigoler.
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0: Les animateurs de grande sagesse, humeur légère, nous offrent ce moment musical.
4: Amis, je vous propose une petite pause musicale. On est en mars.
5: Oui.
4: Eh ben, je vous demanderai de trouver le prénom de la chanteuse suivante. Attention, chanson de 1946.
5: Oh grand Dieu, ma date de naissance.
4: C'est pas Betty Mars. Bon, je vous propose d'écouter. Attendez, avant que je dise ça, faut quand même que je cale mon morceau. Hop, c'est parti. Et c'est parti. Vous me redonnez le prénom de la chanteuse de 1946.

0: vacances sèches, lamentablement.
1: Alors, une honte, pas trop.
2: Alors non, il y a pas. C'est une chanson de 1946.
1: Alors, son nom de famille, c'est quoi? Tu disais qu'il fallait trouver le prénom.
2: Eh bien, le nom de famille, c'était Mars.
0: Mars.
2: Donc il s'agissait de Colette Mars.
0: Ah, je connais pas.
2: Non, bah voilà, bah inconnu. Voyez.
1: Voilà, par bon. Betty Mars que je me rappelle.
2: Et pour le coup, alors, internet ça sert aussi à ça, retrouver
0: des
2: vieux morceaux.
0: Nous apprend des choses.
2: Ah, mais voilà. Et
0: alors là.
2: Je disais tout à l'heure, l'histoire est un éternel recommencement. Cette chanson, je la trouve étrangement moderne.
0: Non, mais elle était belle, cette chanson. Mais la manière de chanter est complètement désuète.
2: Ah bah oui.
1: Un peu de air, un peu.
0: Oui, ça me faisait penser à Bert Silva, comme nous tous. Non, Colette Mars, alors là, inconnue au bataillon.
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4: 8h35 sur Radio G. Dans Savourer nos différences, on écoute des extraits de tous les jours. Mais il arrive exceptionnellement que Radio G produise aussi des émissions spéciales, quelquefois en public. Alors, amusons-nous ensemble dans cette spéciale. Tiens, et Olivier, je suis sûr que tu adores également les comédies musicales.
5: Oui.
4: Ouais. Est-ce que tu connais High School Musical?
5: Ah oui, c'est avec... comment ça s'appelle? Zac Efron.
4: Ouais, aussi. Vous connaissez, vous aussi, High School Musical?
5: Oui.
4: Oui, vous aimez ça, les comédies musicales un petit peu américaines, les universités où on chante, où on danse tout le temps. Eh bien, cette série a eu aussi droit à une parodie avec les studios Bagel, et ça s'appelle High Cruise Musical, et c'est l'envers du décor avec qui est un petit peu moins... Ah, tu connais, Florian?
6: Non, pas du tout, mais je trouve ça drôle.
4: Pas du tout. Donc c'est l'envers du décor avec High Cruise Musical, c'est un peu moins paradisiaque, hein, vous allez voir, écoutez bien les paroles.
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0: C'était la version du studio Bagel de la série High School Musical qui s'était transformée en High Cruise.
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0: Le soleil des îles arrive avec ce titre proposé par Balade Intertropicale.
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2: Le temps passe, il est déjà 8h42 sur Radio G. Vous écoutez Savourer nos différences et c'est le moment de jouer ensemble avec toute l'équipe du QG.
3: QG, bienvenue.
4: Ah, y a un
5: ça
4: côté
5: me ressemble, ouais.
2: Ah, ça te ressemble un petit peu, le monde de Nadia.
4: Ça fait un peu de télé.
2: Ah, ça y est, c'est bon, le monde de Nadia, c'est bon, vous avez vu.
4: Oh la vache,
2: vous avez la référence.
4: Le monde de Nadia.
2: T'as un petit peu. Oui. Alors, de quoi tu nous parles?
5: Attends, je t'entends pas.
2: C'est pas grave, nous on t'entend, c'est le principal. Vas-y.
5: Alors, on va parler du sachet de thé.
2: Ah, du thé et de son sachet,
5: du
2: d'accord.
5: Du thé, oui, puisqu'on est sur la lettre T, bien sûr.
2: Ah, le thé, bien sûr, bah oui, forcément.
5: Donc, une petite question. Le sachet de thé a été inventé par accident. Que voulait faire son inventeur au départ? A. Envoyer des échantillons de thé à ses clients. B. Empêcher les feuilles de s'échapper de sa poche. Ou C. Créer un porte-bonheur.
4: Créer un porte-bonheur.
2: Alors, les trois.
4: B, C.
5: Je
4: vais dire la B.
5: C me semblerait joli.
2: Porte-bonheur.
4: Je vais dire la B, moi, quand même.
2: La B pour Willy, pratique.
6: Ah, j'aurais dit le A, moi.
2: Là, les clients, on a les trois, alors.
6: Échantillon, ouais.
2: Ouais. Sur le chat, A, B, C ou D, on attend.
4: Il y a du D, il n'y a pas D, la réponse.
5: On arrête
2: A, B, C, pardon, A, B, C. Alors, on va se donner la réponse.
5: Alors, c'est la réponse A.
2: Bravo, Willy.
4: Non, c'est pas moi.
5: Non, c'est Jonathan.
2: C'est Jonathan, pardon.
5: Alors, en effet, en 1908, le New-Yorkais Thomas Sullivan envoyait des échantillons de thé dans des petits sachets de soie. Ses clients, croyant devoir infuser le sachet entier tel quel, ont adoré. Sullivan n'a compris le succès de son invention qu'après coup.
2: Ah ouais, bah écoute.
4: Il a réussi à faire un petit business dessus.
2: Ah bah oui, forcément, j'imagine.
5: Je pense,
2: oui.
5: Ouais. J'imagine. Il a peut-être déposé un brevet ou quelque chose.
4: C'est bon pour lui.
5: Ouais.
2: Autre question?
5: Alors, toujours avec le thé glacé a été popularisé lors de quel événement en 1904? A. Un pari perdu par un lord anglais, B. L'exposition universelle de Saint-Louis, ou C. Un tournoi à Roland-Garros.
4: Ouais, je dirais la C.
5: Ouais, moi aussi la C.
2: Roland-Garros.
4: Il faisait chaud en
7: 1904 en Roland-Garros, ça n'existait pas.
2: Je pense que
7: ça
2: existait. Je sais même pas si ça existait en 1904.
5: Pas sûr.
4: On va dire que ça existait.
7: Ou un pari, il a perdu un pari.
2: Ou un pari, plutôt.
7: Le thé, ça se boit chaud, du coup, il s'est dit,
2: Ouais,
7: t'as perdu, tu bois froid.
2: Ouais, c'est mec.
5: Tout faux.
4: Non, faux. C'est Roland Garros.
2: Alors, c'est quoi?
5: C'est la réponse B, l'exposition universelle de Saint-Louis.
2: Ah, d'accord, ok.
5: Alors, donc, l'explication. Un marchand de thé ne vendait pas son thé chaud à cause de la canicule. Il a versé de la glace dedans par dépit commercial et le public a adoré. Le thé glacé existait déjà avant, mais c'est ce jour-là qu'il est devenu culte aux USA.
2: Ah, ok.
7: C'est un peu par hasard quand même.
2: Ou c'est aussi par hasard.
5: Ouais, quand même un petit peu, ouais. On continue?
2: Oui, bien sûr.
5: Alors, en Mongolie et en Sibérie, le thé compressé en briques a longtemps servi de combustible pour le chauffage, monnaie d'échange ou matériau de construction.
2: Oh, en briques, une maison hantée.
4: On est le dernier, tiens, construire des maisons.
2: Une maison hantée.
6: J'aurais le chauffage.
7: La monnaie.
4: La maison hantée. Ouais.
5: Ah, ouais. On a tout. Ou là, donc c'est bon.
7: La monnaie, je pense.
5: Donc c'est la monnaie.
2: Ah, c'est la monnaie?
5: Ouais.
2: Ah, ça coûtait cher le thé?
5: Utilisé comme monnaie comestible jusqu'à la Seconde Guerre mondiale.
2: Ah ouais, je mange de l'argent, dis donc.
5: Ces briques avaient l'avantage d'être consommables en cas de famine. Mmh. On les échangeait même contre des chevaux. Environ 60 kilos de thé pour un cheval.
2: Okay. Ah ouais.
5: Ouais.
2: D'accord.
7: Alors les pièces en chocolat, des boîtes, ça se mange.
2: Oui, ouais, ça se vend pas. C'est pas de l'argent non plus. Enfin, si tu te fais avoir là, si on te paye en pièces de chocolat.
4: Tu peux moins les promener, les pièces en chocolat.
2: Et puis en plus, oui.
7: Et la canicule, c'est.
2: Voilà, oui, avec les canicules.
5: Oui, bah, là,
7: t'es ruminé.
5: Alors, quel pays est le plus gros consommateur de thé au monde par habitant?
2: Oh là là.
5: Est-ce que c'est le Royaume-Uni?
2: Ouais, l'Angleterre beaucoup quand même.
5: La Chine ou la Turquie?
4: Ah, ils sont nombreux en Chine aussi.
2: Oui, mais c'est par million d'habitants, c'est ça. Donc ce soit un million d'un côté ou l'autre, c'est pas le nombre d'habitants.
4: De toute façon, j'ai faux depuis le début, donc je viens de la Chine.
6: Moi, je viens de Turquie.
2: La Turquie, ça boit du thé, les Turcs?
4: T'es à la menthe.
2: Ah oui, le thé à la menthe. Ouais, les Anglais, quand même, c'est une tradition. C'est une tradition.
4: Bah justement, je veux dire la Chine. Justement.
5: Ouais, ça me paraît facile, le Royaume-Uni, quand même. Okay. Alors,
4: un peu trop facile. Moi, je sens la réponse un peu sûre.
8: Alors, Olivier dit la Chine. Bon, alors on y va.
5: Eh bien, c'est la Turquie.
9: Ah, ben voilà.
5: La Turquie, avec plus de 3 kilos par personne et par an.
8: Ah oui, quand même.
5: Soit environ 1250 tasses. Wow. La Chine, malgré ses volumes énormes, ne pointe même pas dans le top 10 par habitant.
8: Ah ouais.
7: Mais je pense pas qu'ils boivent tant que ça de thé.
8: En Chine.
5: En Chine.
7: Ils en produisent beaucoup parce qu'il
5: y a
7: du thé, mais
8: ils ne boivent pas. Quoi.
5: Et une petite dernière.
8: Allez, une petite dernière.
5: Alors, combien de tasses de thé sont bues chaque jour en Turquie?
8: Ah, juste.
5: Alors, la réponse A, environ 20 millions.
8: Alors, c'est un petit calcul par rapport à ce qu'il y avait.
5: Réponse B, environ 150 millions. Ou réponse C, environ 245 millions.
8: Alors, attends, petit calcul, tout à l'heure, tu as dit c'était 5000. C'était
7: 1250 tasses.
8: Par an, par habitant.
4: Ouais,
8: donc ils sont quand même plusieurs millions. Tu fais 1250 par million.
7: 190 millions, non?
8: En moins 190 millions, oui. Même plus que ça, 100 non
7: 100 millions, 100 millions. 100 millions.
8: Le million, le million.
5: Donc, je répète les.
8: Oh, bon, non, vas-y, donne la réponse, allez.
5: Alors, c'est 245 millions de tasses par jour. Un chiffre vertigineux pour un pays de 85 millions d'habitants.
8: Ah, ouais,
5: le temps y remplace largement le café et l'alcool comme boisson sociale.
8: Oh.
5: Et voilà,
8: c'est bien.
4: Eh bien.
8: Bon, très bien. Merci, Nadia. Un classique de la chanson française maintenant, choisi par l'émission Marie, Serge, Claude et les autres.
4: Et bah ça tombe bien, puisque là, ça va être la carte blanche d'Arthur Cavalier. Je te laisse la carte blanche.
10: Super, merci Yann. Bah, je crois que je vais y aller direct avec un morceau qui s'appelle Fantôme.

0: 8h51 sur Radio G. Jeu, rire et public, la recette gagnante du Sosochaud. En voici un extrait.
1: Donc cette fois-ci, il est question de géographie. Et plus précisément d'une ville, mais des États-Unis. Alors, trois indices sonores pour la découvrir. C'est parti!

0: Ces extraits donc vous ont sans doute fait penser à la ville que nous recherchons. Donc elle est aux États-Unis et chez vous, je suis sûre, donc vous avez vous aussi trouvé. Donc je vois ici que ça cogite.
1: Nous avons pour les givrés Austin, Glucose Austin, Dallas pour Geronimo et Austin pour Gin Tonic.
2: D'accord.
0: Alors, avant de répondre, on va reprendre les extraits pour comprendre les indices. Alors, là, vous reconnaissez le générique. Et comment il s'appelait, cet homme ?
2: Steve Austin.
0: Steve Austin. Là, c'est le générique d'Austin Power.
2: Ça, j'ai pas compris.
0: Et là, on
2: celui-là.
0: Retrouve le groupe Texas, parce qu'Austin se trouve
2: c'est
0: au
2: ça,
0: Texas. Alors, Olivier, la réponse était ?
3: La réponse était Austin.
0: Bravo.
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2: Savourez nos différences vous fait découvrir le passé, mais aussi l'avenir. Voici la deuxième partie de l'horoscope du jour.
5: Verseau.
6: Votre capacité à esquiver les corvées force à l'admiration. Reconnaissez-le, c'est un talent.
5: Capricorne.
6: Une gestion rigoureuse de votre budget vous permettra d'envisager l'avenir sereinement. Commencez par identifier ce qu'est un budget.
5: Sagittaire.
6: Votre partenaire vous trouve attentionné. Ah, quelle imagination débordante.
5: Gémeaux.
6: Votre partenaire vous trouve indispensable, notamment pour sortir les poubelles.
5: Scorpion.
6: Excellente vitalité, premier décan favorisé, les autres consultent.
5: Cancer.
6: Votre partenaire prépare une grande discussion. Ce n'est pas toujours mauvais signe. Bon, pas toujours.
2: On est là tout l'été avec vous dans Savourer nos différences de 8h à 9h. Et tous les matins, on vous propose de découvrir un des scandales qui a défrayé les chroniques. Voici Scandale dans Savourer nos différences.
6: Comment une inconnue a escroqué l'élite de New York en jouant les milliardaires?
7: Non, mais c'est un scandale.
8: C'est scandaleux.
9: Non, mais c'est un scandale. Mais c'est un scandale.
10: Quelle indignité.
6: Hôtel de luxe, jet privé, soirée dans les clubs les plus fermés de Manhattan. Une jeune héritière allemande, fortune de 60 millions, qui fascine le tout New York. Sauf que elle n'est pas allemande. Elle n'est pas héritière et qu'elle n'a, comme le dira l'accusation, pas un sou à son nom. Voici l'affaire Anna Delvey. Elle s'appelle en réalité Anna Sorokin. Née en Russie, élevée en Allemagne dans une famille modeste, son père a été routier avant de monter une petite entreprise de chauffage. Rien dans son parcours ne la destine au gotha new-yorkais. Mais en arrivant à New York en 2013, elle invente un personnage, Anna Delvey, riche héritière allemande, dotée d'un fonds fiduciaire d'environ 60 millions de dollars. Père diplomate ou baron du pétrole, selon les versions. Et elle joue ce rôle à la perfection. Les bons vêtements, les bons restaurants, les bons codes, les pourboires en liquide qui impressionnent. Le tout New York de la mode et de l'art l'adopte. Personne ne pense à vérifier. Le système d'Anna repose sur une illusion permanente. Elle séjourne dans des hôtels de luxe en promettant de payer plus tard. Elle se fait avancer de l'argent par des amis. Elle affrète un jet privé. Et surtout, elle vise plus haut. Un prêt de 22 millions de dollars pour créer un club privé d'art à son nom. Pour décrocher ce prêt, elle falsifie des documents financiers. Elle échoue, mais réussira tout de même à obtenir d'une banque un crédit de 100 000 dollars, qu'elle ne remboursera jamais. Et puis, il y a l'épisode resté célèbre. Elle entraîne une amie dans un voyage de rêve au Maroc et lui laisse une facture de plus de 60 000 dollars sur les bras. Au total, sur quelques mois, elle escroque environ 216 000 dollars en services et en argent. Le château de cartes finit par s'écrouler. Les factures impayées s'accumulent, les amis floués parlent, les hôtels réclament. Anna Sorokin est arrêtée en octobre 2017. Son histoire explose au grand jour en 2018 grâce à un grand reportage du magazine New York. Le monde découvre, fasciné, comment une parfaite inconnue a berné banquier, hôtelier et élite pendant des mois, simplement en ayant l'air d'être riche. Le procès, en 2019, attire l'attention internationale. Au point, Kana engage une styliste pour ses tenues d'audience et qu'une séance doit être suspendue à cause d'un désaccord vestimentaire. Le verdict tombe en avril, coupable de plusieurs vols et escroqueries. En mai, la juge la condamne à une peine de 4 à 12 ans de prison, 24 000 dollars d'amende et près de 200 000 dollars de dédommagement. « Je suis stupéfaite par la profondeur de la duperie », déclare la magistrate, estimant qu'Anna avait été aveuglée par les paillettes et le glamour de New York. Elle sera libérée sur parole début 2021, après près de 4 ans. Une série à succès racontera son histoire. L'affaire Anna Delvey dit quelque chose de troublant de notre époque. Pour escroquer les plus riches, elle n'a pas eu besoin de génie financier. Juste d'une garde-robe, d'un aplomb total et de cette croyance partagée par tous que quelqu'un qui dépense comme un riche doit forcément en être un. À bientôt pour un nouveau scandale.
7: Non, mais c'est un scandale.
9: C'est scandaleux.
7: Non,
9: mais c'est un scandale. Mais c'est un scandale.
10: Quelle indignité.
2: C'est déjà la fin de Savourer nos différences pour aujourd'hui. On espère que vous avez passé un bon moment et que on vous a fait sourire un petit peu, même sous la chaleur. Si l'envie vous prend de faire de la radio aussi avec nous, vous pouvez vous pouvez vous lancer dans les podcasts par exemple, ou en rejoignant une émission, ou en montant même la vôtre. Sachez que les radios locales sont faites pour ça, pour que vous puissiez vous exprimer. Alors, il suffit de nous écrire via le formulaire de contact du site radio-g.fr. On se retrouve très vite, même heure, même endroit. On est avec vous tout l'été, du lundi au vendredi de 8h à 9h. Belle journée à vous, reposez-vous bien à l'écoute de Radio G, ou bon courage à celles et ceux qui travaillent aujourd'hui. On vous laisse avec la météo angevine du jour, suivie du flash RFI, puis de la playlist musicale de Radio G. C'était Savourer nos différences et Topette.
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8: Salut à tous, bienvenue sur Radio G. Actuellement sur Angers, le thermomètre affiche 17 degrés. Pour ce matin, attendez-vous à un ciel très nuageux. 19 degrés au thermomètre. Cet après-midi, la couverture nuageuse sera importante. La température sera de 27 degrés, une belle chaleur qui invite à la détente. Ce soir, le ciel sera bien couvert. Le thermomètre pointera sur 27 degrés, un temps idéal pour flâner.
5: C'était la météo pour aujourd'hui. On vous souhaite une belle journée. 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

0: 19h à Paris, 7h en temps universel. 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
0: Le journal international avec vous, Candice Mazzotomasi, qui est à la une, le début de la visite du Premier ministre français à Mayotte aujourd'hui.
2: Plus d'un an et demi après le passage du cyclone Chido qui avait tué 40 personnes et révélé les défaillances persistantes des services publics dans l'archipel. Un déplacement hautement politique de Sébastien Lecornu, il sera aussi question d'immigration. Au sommaire également, le Canada qui durcit le ton face aux droits de douane américains. Ottawa riposte et annonce des surtaxes jusqu'à 50% sur une série de produits importés des États-Unis. L'armée israélienne qui poursuit ses bombardements sur Gaza malgré le cessez-le-feu en vigueur. Et ce bilan en hausse en Guinée, 3 jours après l'éboulement de la décharge du quartier de Dar es Salaam à Conakry, 34 morts et 33 blessés.
0: Et puis une pluie d'hommages, qu'on dise, pour une icône de la country.
2: Le monde de la musique pleure la disparition de Dolly Parton. La chanteuse s'est éteinte hier à l'âge de 80 ans.
0: Premier déplacement en Outre-mer depuis sa nomination à l'automne 2025. Sébastien Lecornu est donc attendu à Mayotte aujourd'hui.
2: Le chef du gouvernement français qui sera accompagné de plusieurs de ses ministres pour 2 jours de visite dans l'archipel. Objectif, faire le point sur l'avenir et la reconstruction de ce département français un an et demi après le passage du cyclone Chido. Au moins 40 personnes avaient péri, des milliers de bâtiments dont des écoles avaient été détruites. Tanita Fallet, bonjour.
3: Bonjour.
2: Une catastrophe qui avait aussi relancé le débat sur l'immigration.
3: Oui, et principalement l'immigration illégale qui s'invite déjà dans les débats de la campagne présidentielle. En visite le week-end dernier, l'ancien Premier ministre Édouard Philippe a qualifié cette immigration d'appel d'air. Le candidat centriste entend fermer les vannes, tandis qu'à gauche, Jean-Luc Mélenchon a réagi en jugeant les propos d'Édouard Philippe aberrants.
2: Et ces discours, Tanita, centrés sur l'immigration sont en réalité à nuancer.
3: L'archipel de plus de 323 000 habitants se situe au nord de Madagascar et à une centaine de kilomètres des Comores. Des milliers de ressortissants de ces pays émigrent vers le 101e département français. Selon les chiffres de l'Institut National des Statistiques de 2019, une personne sur deux n'a pas la nationalité française à Mayotte. Mais l'immigration illégale reste difficile à mesurer, voire impossible, car les gens vivent dans la clandestinité et leur régularité est de plus en plus compliquée. Depuis quelques années, une série de mesures durcit les voies légales d'accès au territoire. La dernière en date, la loi immigration de 2024, qui a rendu plus difficile l'obtention de la nationalité par la naissance à Mayotte, le fameux droit du sol. Victoria Logripo est déléguée nationale en région océan Indien à la CIMAD, association de soutien aux migrants. Pour elle, l'administration crée en quelque sorte des clandestins.
4: Il y a énormément de personnes qui sont arrivées et qui ont vécu plusieurs années en situation totalement régulière avec un titre de séjour valable à Mayotte et qui aujourd'hui, parce que les lois ont évolué, ne sont plus en capacité de renouveler ce titre de séjour.
3: Par exemple, une personne avec autre point, le statut particulier des titres de séjour délivrés à Mayotte, explique Victoria Logripo.
4: Les titres de séjour délivrés par la préfecture de Mayotte ne sont pas valables dans un autre département. On crée aussi finalement une situation explosive où on a l'impression artificiellement que la situation migratoire est intenable sur le territoire.
3: Une personne avec un titre de séjour délivré à Mayotte ne peut pas se rendre à La Réunion ou en France métropolitaine.
2: Mais Tanita, il y a bien une explosion démographique à Mayotte.
3: La population a augmenté de 26% entre septembre 2017 et janvier 2026. Selon le dernier recensement de l'Institut National des Statistiques, c'est énorme, reconnaît Atoubou Antoy, chef du service régional de l'INSEE à Mayotte. Ce chiffre s'explique par un phénomène assez simple.
5: C'est surtout le solde naturel, effectivement, qui explique cette forte augmentation de la population. Donc on a beaucoup de naissances, très peu de décès à Mayotte.
3: Là encore, difficile de faire le lien direct entre l'immigration et ses naissances. Le recensement prend tous les habitants en considération, sans distinction de nationalité.
2: Dossier suivi par Tanita Fallet. La visite de Sébastien Lecornu, qui sera bousculée par un appel à se mobiliser. L'intersyndicale annonce des grèves et des manifestations pendant ces 2 jours de déplacement, avec au cœur de ses revendications une hausse des salaires et un alignement des droits des habitants ultramarins sur ceux de la métropole.
0: Des droits de douane de 15 à 50% imposés sur une série de produits importés des États-Unis, la réponse du Canada face aux surtaxes américaines.
2: La riposte d'Ottawa après l'échec des négociations avec Washington la semaine dernière. Dès le 8 septembre, les produits laitiers, le matériel agricole, l'électroménager ou encore l'industrie du papier venus de l'autre côté de la frontière seront soumis à ces mesures. Un montant qui correspondra au dollar près à celui des taxes annoncées par Donald Trump sur les produits canadiens. Un conflit commercial qui s'envenime entre les deux voisins et qui montre dans le même temps la fermeté la résistance de Mark Carney, le premier ministre canadien. Les précisions avec Sarah Krakowicz.
6: Malgré la dépendance historique de son pays envers les États-Unis, Mark Carney a dénoncé, je cite, un pays qui demande trop et offre trop peu. Après la surenchère des droits de douane et les attaques verbales entre les deux chefs d'État de ces derniers jours, la défense de la culture québécoise et de la langue française se sont ajoutées aux tensions entre Ottawa et Washington. Mark Carney était arrivé au pouvoir en pleine offensive commerciale des États-Unis et il a fait de son opposition à Donald Trump sa marque de fabrique. Un premier budget présenté en novembre 2025 répondant à la nécessité de réduire la dépendance canadienne aux États-Unis, puis un discours au Forum économique de Davos. Sans citer Donald Trump, le premier ministre canadien y appelait les puissances moyennes à résister à la coercition économique exercée par les plus grandes.
2: Sarah Krakowicz, faut-il encore croire à une réouverture du détroit d'Ormuz? La question est en tout cas sur la table des négociations entre l'Iran et Oman. Les deux pays riverains du détroit surdiscutaient d'un couloir temporaire dans ce corridor maritime verrouillé depuis 6 mois par Téhéran. Une opération de déminage et des modalités pratiques vont bientôt être annoncées. C'est ce qu'indique le ministre omanais des Affaires étrangères.
0: Quand des cerfs-volants se retrouvent au cœur d'une nouvelle escalade entre Israël et le Hamas.
2: Cela peut être considéré comme une activité militante selon le Conseil de la paix pour Gaza qui met en garde le mouvement islamiste. Dimanche déjà, le premier ministre israélien Benjamin Netanyahou menaçait d'intensifier ses bombardements si les vols de cerfs-volants, de drones ou encore de ballons vers l'État hébreu se poursuivaient. Les autorités craignent que ces engins soient chargés d'explosifs et y voient un potentiel danger. Le Conseil de la paix pour Gaza, qu'on évoquait à l'instant, qui a par ailleurs sommé l'armée israélienne de se conformer au cessez-le-feu en cours. Trêve loin d'être respectée sur le terrain. En témoigne ce bombardement qui a visé lundi l'usine de dessalement d'eau de mer de Sher Radouan dans le nord du territoire. Le récit de notre correspondant Rami Almegari avec Abla Jonaïdi.
7: L'explosion a secoué tout le quartier de Sher Radouan au nord-ouest de la ville de Gaza. Karam El Lemnem vivait tout près de là. Chez lui, tout s'est envolé, y compris ses projets de jeune homme de 25 ans.
8: Je devais me marier dans environ 2 semaines. Tous mes meubles, mes bagages et ceux de ma future épouse ont été détruits. Que Dieu nous dédommage.
7: Bilan de l'attaque, au moins 2 morts. Des civils, dont un vieil homme et un enfant, et des centaines de déplacés en plus, dont Jihan. La jeune femme interpelle la communauté internationale et dénonce, je cite, ces faux appels à la paix.
9: On nous ment, la guerre continue. Nous avons déjà été déplacés plusieurs fois du sud de Gaza. Qu'on nous sorte de là, nous en avons assez, ça suffit.
7: Bombardée elle aussi, l'usine de dessalement venait tout juste d'être remise en état. Responsable des travaux, Abdelhamid Al-Mekka oui, et ses équipes sont écœurées.
10: Nous avons déployé d'énormes efforts, jour et nuit, pour fournir enfin de l'eau aux gens, les rendre heureux. Israël prétend qu'il s'agissait d'un entrepôt d'armes. Je jure que c'est faux. Les jeunes ont travaillé dans la puanteur ici pour déblayer des montagnes de déchets et de détritus, pour éliminer les rats, les moustiques.
7: L'usine produisait 100 mètres cubes d'eau potable par jour, un apport vital à Gaza où la majeure partie de l'eau est impropre à la consommation et l'immense majorité des infrastructures ont été détruites.
2: Rami Almegari avec Abla Jounaïdi. En Russie, un nouvel incendie dans un centre logistique de Wildberries annonce des autorités locales ce mercredi matin qui accusent l'Ukraine d'avoir frappé dans l'oblast de Tambov. Cette infrastructure appartenant au géant russe du commerce en ligne, un employé a été blessé. Kiev s'en prend régulièrement à ce type d'entrepôt, soupçonnant de stocker pour Moscou des composants militaires.
0: 7h09 à Conakry, 3 jours après le drame. On en sait un peu plus sur l'éboulement de la décharge de Dar es Salaam située dans la capitale guinéenne.
2: 34 morts, 33 blessés, dont 6 grièvement. C'est le nouveau bilan communiqué par les autorités guinéennes. Les recherches et l'identification des victimes se poursuivent. Le gouvernement tente aussi de mettre à l'abri les populations vivant aux abords de la décharge. 2 ministres ont fait le déplacement hier auprès des sinistrés. RFI à Conakry avec Mokhtar Bar.
11: Des centaines de personnes prises en charge dans l'enceinte de l'école primaire de Dixine, dans la proche banlieue de Conakry, ont reçu hier la visite de Kaité Sall, la ministre de la Santé. Elle souligne que de nombreuses victimes sont d'origine sierra-léonaise.
12: Nous avons beaucoup d'étrangers parmi ces personnes décédées, donc nous avons contacté le ministère des Affaires étrangères qui s'est aussitôt mobilisé pour impliquer les représentants diplomatiques afin de pouvoir identifier leurs compatriotes et de récupérer les corps.
11: Également présente Dianabou Touré, la ministre de l'administration du territoire. Elle précise que l'identification et le relogement des victimes se poursuit et la décharge de Dar es Salaam sera détruite.
13: C'est plus de...
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3: Bonjour et bienvenue, 10h TU midi ici à Paris, le journal sur RFI.
2: Gilles Moreau.
3: Dans l'actualité, œil pour œil, dent pour dent, entre les États-Unis et le Canada qui impose à son voisin des surtaxes de 15 à 50%, réponse à celle décrétée par l'administration Trump. Parmi les produits américains les plus touchés, l'acier, les produits laitiers et le matériel agricole. Les échanges de frappes sont quotidiens entre la Russie et l'Ukraine. Moscou fait état de 2 morts et d'une nouvelle attaque sur un entrepôt de Wildberry, le géant russe du commerce en ligne. Le Premier ministre Sébastien Lecornu entame une visite à Mayotte, département français où le cyclone Chido en 2024 a aggravé les difficultés dans de nombreux domaines comme l'accès à l'eau et aux soins. Aux États-Unis, la mort de Dolly Parton, légende de la musique country, offre un rare moment d'unité nationale. Les drapeaux resteront en berne pendant une semaine. Le Canada et les États-Unis. La guerre commerciale s'envenime, donc dernier épisode en date à l'application par Ottawa dès le 8 septembre de droits de douane de 15 à 50% sur une série de produits américains, l'acier, les produits laitiers, le matériel agricole ou bien encore l'industrie du papier, l'électronique et les appareils électroménagers. Le gouvernement de Mark Carney promet que le montant de ces droits correspondra au dollar près à celui des surtaxes américaines touchant le Canada depuis samedi dernier. Depuis le début de ce bras de fer commercial, le Premier ministre canadien campe sur une position très ferme face à Donald Trump. Son portrait avec Sarah Krakowicz.
4: En claquant la porte aux négociations, le Premier ministre canadien a été clair, il ne cédera pas face à Washington. Malgré la dépendance historique de son pays envers les États-Unis, Mark Carney a dénoncé, je cite, un pays qui demande trop et offre trop peu. Après la surenchère des droits de douane et les attaques verbales entre les deux dirigeants de ces derniers jours, la défense de la culture québécoise et de la langue française s'était ajouté aux tensions entre Ottawa et Washington. Mark Carney, arrivé au pouvoir en pleine offensive commerciale des États-Unis, a vite fait de son opposition à Donald Trump sa marque de fabrique. Un premier budget présenté en novembre 2025 répondant à la nécessité de réduire la dépendance canadienne aux États-Unis, puis un discours au Forum économique de Davos. Sans citer Donald Trump, le Premier ministre canadien y appelait les puissances moyennes à résister à la coercition économique exercée par les plus grandes.
3: À l'approche des élections de mi-mandat aux États-Unis, le camp républicain met fin à l'hémorragie. Après une série de défaites à des primaires, il engrange les succès de 2 candidats se réclamant de Donald Trump en Caroline du Sud et dans l'Oklahoma. Entre la Russie et l'Ukraine, les échanges de frappes sont quotidiens. Moscou dit avoir abattu la nuit dernière 426 drones précisément, y compris les drones abattus au-dessus des régions d'Ukraine contrôlées par la Russie. 2 personnes ont été tuées par la chute d'un drone sur une maison dans le sud-ouest de la Russie, tandis qu'une attaque ukrainienne sur un entrepôt de Wildberry, le géant russe du commerce en ligne, a provoqué un incendie. La mise en place d'un couloir temporaire de navigation maritime et le déminage du détroit d'Ormuz, ce sont les 2 points en discussion actuellement entre Oman et l'Iran. L'Iran qui prévient que ce point de passage stratégique ne rouvrira pas tant que les États-Unis ne mettront pas fin à la guerre. À Mascate, les ministres iraniens et omanais des affaires étrangères discutent d'un accord cadre établissant un couloir temporaire et prévoyant une opération de déminage. Hier, seuls 5 navires de transport ont emprunté le détroit d'Ormuz, un chiffre bien inférieure à la moyenne. Et puis cette déclaration du Premier ministre israélien Benjamin Netanyahou déclare qu'aucun accord diplomatique n'est possible avec les dirigeants iraniens qu'il qualifie de sauvages. En Cisjordanie occupée, des familles palestiniennes sont toujours encerclées par des colons israéliens. Le village de Kousra connaît cette situation depuis plus de 2 semaines. Situation qui s'ajoute aux violences quotidiennes commises par des colons radicaux. À chaque fois ou presque, l'armée est présente sur les lieux mais sans intervenir. Une attitude régulièrement critiquée par les ONG israéliennes, même quand elles comptent dans leur rang d'anciens soldats. Nicolas Falaise.
5: Doron Meinrath était colonel lorsqu'il servait dans l'armée israélienne. Aujourd'hui retraité, il milite sur le terrain. Son ONG s'appelle Looking Occupation in the Eyes. Regardez l'occupation dans les yeux.
6: In a place named Hirvet Tawil.
5: Doron Meinrath raconte son arrestation la semaine dernière près de la ville palestinienne de Naplouse. Le militant israélien se trouvait à proximité d'une citerne palestinienne que des colons se sont appropriés. À l'arrivée de l'armée israélienne, les colons n'ont pas été inquiétés, mais Doron Meinrath, lui, a été interpellé, jugé et interdit d'accès à la zone pendant 10 jours. Le militant se félicite d'avoir eu gain de cause après avoir fait appel de ce jugement, mais il porte un regard sombre sur la situation. Beaucoup de soldats, beaucoup d'officiers soutiennent les idées et les actions des colons. Ils sont favorables au nettoyage ethnique, déplore Doron Meinrath, qui parcourt inlassablement la Cisjordanie occupée pour dénoncer les violences des colons. Ils sont le bras armé du gouvernement et l'armée les soutient, conclut le militant anti-occupation.
3: C'était Nicolas Falaise. Le Premier ministre français Sébastien Lecornu entame une visite de 2 jours à Mayotte, où le cyclone Chido, en décembre 2024, a fait 40 morts et aggravé des difficultés persistantes dans de nombreux domaines, comme l'accès à l'eau et aux soins, des difficultés que le Premier ministre reconnaît. Elles nourrissent une impatience que je comprends et que je partage, a-t-il admis dans un courrier au maire de ce département français et de l'océan Indien. Le ministre de l'Éducation nationale, Édouard Geffray, s'attaque aux violences sexistes et sexuelles. C'est même l'une de ses priorités en cette rentrée scolaire. Rendez-vous est pris au mois de novembre prochain, quand quelques 10 millions d'élèves de la grande section à la terminale devront répondre à un questionnaire. L'occasion de témoigner sur d'éventuelles violences subies dans le cadre scolaire ou non. En France, c'est le cas d'un enfant sur 10. À 2 mois d'échéance, Antoine Ellis a recueilli la réaction d'Elisabeth Alain Moreno, secrétaire générale du syndicat d'enseignants UNSA.
6: Là, aujourd'hui, on a des personnels qui se questionnent sur quel sera leur rôle. Hein. Quand est-ce qu'on fait passer les questions? Est-ce qu'on aura un temps de brief avant? Si on est questionné par un élève, qu'est-ce qu'on pourra répondre? Et aujourd'hui, on est sans réponse à leur donner. Donc, on a nécessité à avoir ce type d'échange assez rapidement avec le ministère. Le ministre nous a parlé de temps de concertation avant qu'un texte soit publié et ce sera nécessaire. Mais j'espère que ce temps sera suffisant. Ce qui pêche et qui fait défaut systématiquement, c'est la mise en œuvre. À la fois parce que manque d'anticipation, manque de temps et aussi manque de personnel, justement, qui sont soit en nombre, soit formés, soit les deux. Pouvoir répondre, réagir, prendre en charge, là, ça sort de la compétence des enseignants. On va être sur des compétences qui vont être médico-sociales, psychologiques. Et aujourd'hui, on a clairement un système éducatif qui manque cruellement de ce type de compétences. Il serait quand même dramatique de pouvoir détecter des situations, identifier des élèves victimes et derrière de ne pas pouvoir apporter de solution.
3: Aux États-Unis, la mort de Dolly Parton, légende de la musique country, offre un rare moment d'unité nationale dans un pays pour le reste très divisé. De Donald Trump au très à gauche, maire de New York, Zoran Mamdani, tous pleurent l'icône de la chanson, disparue à l'âge de 80 ans. Le président républicain a annoncé que les drapeaux seraient en berne pendant une semaine. Le Panama et le Salvador, placés en état d'alerte face au phénomène El Niño, phénomène naturel qui s'ajoute au changement climatique en provoquant d'importantes sécheresses. Le fléau touche aussi les transhumances, ces déplacements saisonniers de troupeaux, des pâturages à sec et le manque d'eau pousse les bergers à modifier leurs itinéraires. Ces bouleversements sont ressentis au Portugal où les transhumances sont désormais labellisées, un nomadisme animal pratiqué principalement dans le massif central de la Serra d'Estrala, où s'est rendue notre correspondante Marilyn Darcy.
7: Originaire de Vila Nova de Tazin, au pied de la Serra d'Estrela, Joaquim Marvan Bercher y monte chaque année pour l'estive. Elle ne dure qu'un mois et demi, mais il est ancré dans les mœurs.
8: On a passé 53 jours là-haut. Maintenant, on rentre à la maison. Les brebis sont grasses et lourdes. Mais il n'y a plus de berger, ou presque. Comme dans d'autres professions, c'est la crise.
7: Joaquim guide 600 brebis durant 7 heures de marche ardue. C'est 10 fois moins qu'il y a quelques années. La belle terre de transhumance qui regroupe 4 municipalités veut inverser la tendance de la disparition du pastoralisme en développant un tourisme durable. Joaquim Madrigna, coordinateur du projet.
9: Il est important de se souvenir de ses racines parce que lorsque la transhumance prendra fin, avec elle, c'est tout l'environnement qui disparaîtra.
7: La municipalité de Gouveia a adhéré au projet il y a 5 ans et s'en félicite. José Nuno Santos, maire adjoint de la ville.
10: Et au fait que nous en réseau.
11: Le fait que nous soyons liés en réseau renforce notre communication et ça nous permet de nous positionner dans le secteur du tourisme de nature et de tradition.
7: La transhumance, c'est difficile et à peine 100 personnes ont pu en faire l'expérience qui s'est terminée dans de violents orages. Marie-Luc Darcy, Lisbonne, RFI.
3: Voilà, si ça s'achève le journal, il est pratiquement 12:10. Ici à Paris, 2 heures de moins en temps universel. À tout à l'heure, 13 heures pour un nouveau journal. Je vous souhaite une très belle journée sur RFI.

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3: 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Il est 18h à Paris, 16h en temps universel.
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3: Bonsoir à tous, ravi de vous retrouver pour ce journal en français facile. Des crues soudaines ont frappé le Népal et la Chine, détruisant des villages à leurs frontières dans l'Himalaya. Un premier bilan fait état d'une centaine de morts. SpaceX annonce vouloir construire une base spatiale pour 100 milliards de dollars en Louisiane, dans le sud des États-Unis. C'est de ce site que l'entreprise compte à terme envoyer des fusées vers la Lune et Mars. La disparition d'une icône américaine, la légende de la musique country, Dolly Parton, est décédée hier à l'âge de 80 ans. Sa popularité était aussi importante en Afrique de l'Est. Reportage auprès de ses fans kényans à la fin de cette édition. Le Premier ministre népalais a appelé à rester unis après la crue meurtrière qui a eu lieu dans une région montagneuse à la frontière avec la Chine. Les autorités népalaises ont dépêché des secours sur place. Elles précisent que plus de 400 touristes sont recherchés. Plusieurs centaines de personnes sont portées disparues. Bonsoir Mélissa Barra.
4: Bonsoir.
3: Un premier bilan fait donc état d'une centaine de morts pour le moment, principalement au Népal.
4: Le bilan des victimes augmente d'heure en heure au Népal et dans le Tibet chinois. La police népalaise déplore 98 morts à ce stade, tandis que les autorités chinoises comptabilisent pour le moment 3 décès. De part et d'autre de la frontière, il y aurait des centaines de disparus. RFI a contacté l'office de tourisme népalais. Plus de 400 voyageurs étrangers et népalais se trouvent dans leur liste de personnes qui restent introuvables. Les régions frontalières de Girong en Chine et de Rasuwa et Nuwakot au Népal ont été frappées ce matin par de très violentes inondations et plusieurs glissements de terrain. Les images sont terrifiantes avec des villages entiers balayés par des murs de boue et de débris. Les voies d'accès sont complètement détruites ainsi que les infrastructures énergétiques. Les autorités chinoises mènent d'importantes opérations de recherche et de sauvetage. Côté népalais, en aval de la rivière Botekoshi, l'accès aux zones sinistrées est difficile. Le niveau des eaux est trop élevé pour permettre aux hélicoptères de l'armée d'atterrir. Des riverains évacués que nous avons contactés s'inquiètent d'être coupés de l'assistance humanitaire.
3: Merci Mélissa. Mélissa Barra pour toutes ces précisions. Une frappe ukrainienne a fait 9 morts dans la région de Lugansk, dans l'est de l'Ukraine, une zone occupée par la Russie. Notez par ailleurs que le président ukrainien Volodymyr Zelensky a lui annoncé avoir rendu visite aux troupes dans un secteur proche de l'intersection des fronts Est et Sud, une zone où l'armée ukrainienne a récemment réussi à regagner du terrain face aux soldats russes. Il était accompagné du commandant en chef des armées, Mykhailo Drapaty. L'Iran dit que des accords ont été conclus avec Oman sur la gestion du détroit d'Ormuz. Oman, c'est le pays situé de l'autre côté du détroit, en face de l'Iran. Ces accords prévoient notamment un partage des revenus liés à la navigation dans ce passage maritime. Mais les autorités iraniennes ont prévenu que ce passage ne sera pas rouvert avant que les États-Unis ne mettent fin à la guerre. Aux États-Unis, SpaceX annonce la création d'une gigantesque base spatiale en Louisiane. L'entreprise d'Elon Musk prévoit d'y effectuer un premier lancement de fusée en 2029. SpaceX prévoit d'y investir 100 milliards de dollars. Bonsoir Marius Roland.
5: Bonsoir.
3: Alors quel est l'objectif de ce chantier qui s'annonce colossal?
5: On parle du plus grand site de lancement de la planète, 50 000 hectares, plus de 2 fois la taille de Washington, la capitale des États-Unis. Il se situera à Pecan Island, dans le golfe du Mexique. Là-bas, Elon Musk veut faire de sa méga fusée Starship un véritable vaisseau spatial entièrement réutilisable. Déjà présent en Floride, en Californie et au Texas. SpaceX déclare que ce terrain est l'un des seuls endroits qui pourra répondre à la cadence des missions. Avec 12 zones de lancement de fusées, l'entreprise prévoit d'effectuer des milliers de vols chaque année, direction la Lune, Mars, mais aussi des opérations pour installer des centres de données dans l'espace. C'est un tournant décisif pour l'État de Louisiane, s'est réjoui son gouverneur. C'est le deuxième État le plus pauvre des États-Unis. SpaceX promet d'y créer plus de 3000 emplois pour les habitants. Le début des travaux est prévu l'an prochain, mais la société spatiale est connue pour ses retards. Si elle a aussi promis de restaurer le littoral de l'île, le projet est déjà contesté par des habitants pour des raisons environnementales.
3: Marius Roland du service économie de RFI. L'entreprise américaine Meta, qui possède Facebook, Instagram et WhatsApp, a passé un accord amiable ce mercredi avec des dizaines d'États américains. Le groupe était poursuivi par 29 États qui l'accusent d'avoir favorisé l'addiction de mineurs à ses réseaux sociaux. Meta va donc verser plus de 16 milliards de dollars pour mettre fin à ses poursuites. Mais de très nombreuses procédures sont encore en cours aux États-Unis, à l'initiative cette fois de jeunes utilisateurs. Ils reprochent à l'entreprise d'avoir entraîné leur addiction et accentué les troubles psychologiques dont ils souffrent. Le chanteur malien Salif Keïta annule ses concerts en Afrique du Sud à cause des violences xénophobes dans le pays. Il dénonce la haine des Sud-Africains envers ses compatriotes. Salif Keïta dit avoir le cœur lourd en prenant cette décision. L'Afrique du Sud, première économie du continent, est depuis longtemps une destination pour les travailleurs africains en situation irrégulière, mais aussi régulière, mais confrontée à un taux de chômage supérieur à 30%. L'Afrique du Sud a connu des vagues répétées de manifestations xénophobes et anti-migrants qui ont parfois été meurtrière. Dolly Parton est décédée hier, icône américaine de la musique country. Elle s'est éteinte dans le Tennessee à l'âge de 80 ans. Les États-Unis sont en deuil. Les hommages se multiplient, dépassant les frontières. La chanteuse était très populaire aussi en Afrique de l'Est. Repose dans la puissance, Dolly Parton. Ta musique continuera de nous donner une raison de sourire, a écrit ce matin sur X Martha Karua, l'ancienne ministre de la Justice et opposante kényane. La country connaît un essor remarquable au Kenya depuis une quinzaine d'années, notamment dans les montagnes de la vallée du Rift, au centre du pays. Gaëlle Alex.
0: I'm doing a song to celebrate the life of Dolly Parton.
6: Sur sa page Facebook, la chanteuse Esther Konkara rend hommage à Dolly Parton. La jeune chanteuse kényane se sent proche de l'icône américaine de la musique country, pourtant de 40 ans son aînée. Selon elle, ce sont les grands espaces qui les lient.
0: When I listen to Dolly Parton, I've never been to Tennessee, but I hear her talking about...
7: Je ne suis jamais allée dans le Tennessee, mais quand j'écoute Dolly Parton, je l'entends parler des Mount Great Smoky. Et c'est comme chez moi, elle parle de son enfance, de l'importance de ce lieu pour elle. C'est pareil pour moi, ces montagnes, ces collines me tiennent vraiment à cœur et tous mes souvenirs viennent d'ici.
0: All my memories are built around this place.
6: Esther Konkara a grandi dans un petit village de la vallée du Rift, un territoire montagneux, isolé et rural qui constitue le grenier à grains du Kenya. Là-bas, la musique country trouve une forte résonance, selon Sir Elvis, la star incontestée du genre au Kenya.
8: Le Kenya est un pays d'agriculture. Cette réalité correspond bien au thème et aux paroles des chansons de country. Pour moi, c'est l'une des nombreuses raisons qui font que les gens aiment tant la country ici.
6: Le Kenya dispose aujourd'hui de plusieurs festivals de musique country. Celui de Nairobi a réuni près de 5000 participants fin juillet. Gaëlle Alex, Nairobi, RFI.

0: Jolene, la célèbre chanson de Dolly Parton, décédée donc hier à l'âge de 80 ans. Au Japon, 4000 personnes tirent un château à la force de leurs bras. Le monument historique construit en bois avait été déplacé de 80 mètres en 2015 pour permettre de réparer le socle en pierre sur lequel reposait l'édifice. Depuis samedi, des groupes d'environ 80 personnes se relaient pour faire progresser le château de quelques centimètres. Cette opération de déplacement est une technique traditionnelle.
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